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0: José, ça fonctionne comment cette caméra?
1: Attends papa, tu tiens bien comme ça. Voilà, la voix de la boîte. Ah, le musicien est en retard.
2: Attends.
1: Le musicien est en retard, ça c'est pas bon. Ah, regarde les enfants là, qui courent là. Ah, José, regarde, je vais le faire encore. Je vais le faire encore.
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0: Bonsoir à toutes et à tous. Bienvenue à notre réunion hebdomadaire des mélancoliques anonymes. Réservons un accueil particulièrement chaleureux aux nouveaux, pour qui ça n'a certainement pas été facile de venir jusqu'à nous. Nous allons débuter cette réunion par un témoignage. Qui veut se lancer ?
1: Moi.
0: Toi ? Eh bien, nous t'écoutons.
1: Merci.

0: Merci beaucoup, Saïd. Merci pour ce témoignage. Quelqu'un d'autre peut-être veut prendre la parole ?
1: Moi, je veux bien.
0: Nous t'écoutons.

0: Est-ce que cette thérapie de groupe vous a aidé à soigner votre mélancolisme?
1: Franchement, ça m'a fait du bien. Le fait de voir que je n'étais pas tout seul et le fait d'en parler en plus, c'est vrai que ça m'a fait beaucoup, beaucoup de bien. Beaucoup, ouais.
0: Vous avez compris pourquoi vous étiez tombé dans la mélancolie?
1: Vous savez, le monde, il est tellement fou. 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Ça me fait peur, tout ça.
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Malheureusement pour moi, cet être est aimé et appartient à autrui. Que dois-je faire? Parce que je meurs. Dois-je me contenter de cette aventure? Ou plutôt éviter cette blessure qui peut m'être fatale?

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1: Je vais revenir sur l'entretien des espaces verts ou encore l'aménagement des espaces verts. Et poser la question de savoir quand même si nous ne sommes pas responsables, nous aussi, les citoyens. C'est bien de mettre la pression sur les maires ou encore sur les chefs de l'État, c'est de leur responsabilité, c'est vrai. Mais qu'est-ce que nous on fait pour entretenir nos espaces verts? Qu'est-ce qu'on fait pour entretenir nos édifices? Vous voyez, je ne sais pas c'est quand, l'hôtel je crois, des affaires étrangères, je crois le 16, et dans quelques jours sera inauguré. Le 16 sera inauguré, il y a des images qui passent. On voit l'intérieur, on voit l'extérieur, comment c'est beau. Mais revenez dans 56 ans. Et vous allez me dire, mieux, vous allez là à Caé, l'espace vert qu'on a dédié où on peut faire du fitness là. Ou comme Melchior disait la fois dernière, pas loin du lycée Léon Bala, l'espace vert aussi qu'on a dédié pour les personnes qui veulent marcher, celles qui veulent faire du sport. Allez-y encore voir ces personnes. En fait, j'ai parfois l'impression que je ne sais pas si c'est la couleur de peau, et désolé de le dire, mais il y a un peu de ça. On n'aime pas ou on refuse ce qui est beau, ce qui est bien. Nous refusons catégoriquement d'entretenir nos espaces verts. Il y a quelque temps, je crois, un mois ou deux mois, on va dire un mois à peu près, j'étais au CEDOC pour renouveler mon passeport. Bon, j'ai voulu me soulager. Je suis allé aux toilettes, même au CEDOC, les toilettes. Allez-y à l'intérieur, allez-y voir. C'est-à-dire, il y en a qui prennent des vrais papiers. Des papiers, pas des papiers de toilette, mais des papiers, voilà, des papiers de feuilles de cahier. Pour utiliser, aller aux toilettes avec. Mais après, vous comprenez que il y a un problème chez, je ne sais pas si c'est le Gabonais ou si c'est l'Africain en général, parce qu'en général, nos villes se ressemblent. Ce sont des villes extrêmement sales. C'est vrai que la même saleté, on la retrouve peut-être aussi en Europe. Mais bon, cette culture de savoir que je ne devrais pas jeter. C'est-à-dire, je prends une petite bouteille d'eau de 0,60 litres, je la jette comme ça sur la route. Une fois que je sors la tête de la voiture et je la jette comme ça sur la route, ou je prends un paquet d'arachides après avoir les pots de l'arachide, je jette comme ça. Mais il y a cette facilité que les gens le font avec, je ne sais pas, c'est comme si c'était normal. C'est comme si c'était normal. On prend un papier, on le jette comme ça. En fait, vous ne comprenez pas. Les espaces où on peut s'asseoir, les bancs sont cassés. Qu'est-ce qui casse? Et quand vous faites le tour de tous ces espaces-là, je vous assure, entre les mairies parfois qui, peut-être, en ont marre, en arrivent à entretenir, certains prennent déjà des arbres, et d'autres, vous allez voir, et les sachets, et les petites bouteilles d'eau, et les papiers, vous allez tout voir. Parce qu'il y a des gens, quand il a terminé, il laisse tout là. Et même quand parfois il y a des poubelles à côté. Est-ce que nous ne sommes pas aussi responsables de la saleté dans laquelle nous partageons, dans laquelle nous sommes? Nous sommes aussi responsables de ça. Le problème des poubelles, ici et là, partout on veut créer des poubelles. Je me dis que si on n'est pas ferme et rigoureux avec les citoyens aussi de ce côté, les choses ne vont jamais changer. Quoi qu'on dise, si on n'est pas ferme et rigoureux là-dessus, les choses resteront en l'état. On aura toujours des endroits sales, très sales, où on va mettre des ordures, je ne sais pas, on laisse de côté. Il y a un espace où on devrait mettre les ordures, les gens vont mettre tout à côté. C'est compliqué, c'est vraiment compliqué. Nous sommes aussi responsables de la saleté qu'on voit ici. Les garages, les
2: personnes qui sont
1: sur le long des trottoirs, c'est des garagistes. Ils le font, le maire passe. Après, c'est bon. Quand le maire, le maire tourne, il remet. Mais celui-là, quand on revient comme ça, on le colle sérieusement, maman, nous, il ferme définitivement.
2: Rapidement.
1: Merci, je reste là.
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1: Je vais revenir sur l'entretien des espaces verts ou encore l'aménagement des espaces verts. Et me poser la question de savoir quand même si nous ne sommes pas responsables, nous aussi, les citoyens. C'est bien de mettre la pression sur les maires ou encore sur les chefs de l'État, c'est de leur responsabilité, c'est vrai. Mais qu'est-ce que nous faisons pour entretenir nos espaces verts? Qu'est-ce qu'on fait pour entretenir nos édifices? Vous voyez, je ne sais pas c'est quand, l'hôtel des affaires étrangères, je crois le CEI, dans quelques jours sera inauguré. Le CEI sera inauguré, il y a des images qui passent. On voit l'intérieur, on voit l'extérieur, comment c'est beau. Mais revenez dans 56 ans et vous allez me dire, mieux, vous allez la cahier. L'espace vert qu'on a dédié où on peut faire du fitness là. Ou comme Melchior disait la fois dernière, pas loin du lycée Léon Bala, l'espace vert aussi qu'on a dédié pour les personnes qui veulent marcher, celles qui veulent faire du sport. Allez-y encore voir ces personnes. J'ai parfois l'impression que, je ne sais pas si c'est la couleur de peau, et désolé de le dire, mais il y a un peu de ça. On n'aime pas ou on refuse ce qui est beau, ce qui est bien. Nous refusons catégoriquement d'entretenir nos espaces verts. Il y a quelque temps, je crois, un mois à peu près, j'étais au CEDOC pour renouveler mon passeport. Bon, j'ai voulu me soulager. Je suis allé aux toilettes, même au CEDOC, les toilettes. Allez-y à l'intérieur, allez-y voir. C'est-à-dire, il y en a qui prennent des vrais papiers. Des papiers, pas des papiers de toilettes, mais des papiers de feuilles de cahier. Pour utiliser, aller aux toilettes avec. Mais après, vous comprenez que il y a un problème chez, je ne sais pas si c'est le Gabonais ou si c'est l'Africain en général, parce qu'en général, nos villes se ressemblent. Ce sont des villes extrêmement sales. C'est vrai que la même saleté, on la retrouve peut-être aussi en Europe. Mais bon, il y a cette culture de savoir que je ne devrais pas jeter. C'est-à-dire, je prends une petite bouteille d'eau de 0,60 litres, je la jette comme ça sur la route. Une fois que je sors la tête de la voiture et je la jette comme ça sur la route, ou je prends un paquet d'arachides après avoir les pots de l'arachide, je jette comme ça. Mais il y a cette facilité que les gens le font avec, je ne sais pas, c'est comme si c'était normal. C'est comme si c'était normal. On prend un papier, on le jette comme ça. En fait, vous ne comprenez pas. Les espaces où on peut s'asseoir, les bancs sont cassés. Qu'est-ce qui casse? Et quand vous faites le tour de tous ces espaces-là, je vous assure, entre les mairies parfois qui, peut-être très anormal, un arrive à entretenir, certains prennent déjà des arbres, et d'autres, vous allez voir, et les sachets, et les petites bouteilles d'eau, et les papiers, vous allez tout voir. Parce qu'il y a des gens, quand il a terminé, il laisse tout là. Et même quand parfois il y a des poubelles à côté. Est-ce que nous ne sommes pas aussi responsables de la qualité dans laquelle nous partageons, dans laquelle nous sommes? Nous sommes aussi responsables de ça. Le problème des poubelles, ici et là, partout, on veut créer des poubelles. Je me dis que si on n'est pas ferme et rigoureux avec les citoyens aussi de ce côté, les choses ne vont jamais changer. Quoi qu'on dise, si on n'est pas ferme et rigoureux là-dessus, les choses resteront en l'état. On aura toujours des endroits sales, très sales, où on va mettre des ordures, je ne sais pas, on laisse de côté. Il y a un espace où on devrait mettre les ordures, les gens vont mettre tout à côté. C'est compliqué, c'est vraiment compliqué. Nous sommes aussi responsables de la saleté qu'on voit ici. Les garages, les
2: personnes qui sont
1: sur le long des trottoirs. C'est des garagistes. Ils le font, le maire passe. Après, c'est bon. Quand le maire, le maire tourne, il remet. Mais celui-là, quand on revient comme ça, on le colle sérieusement, maman, nous, il ferme définitivement.
2: Rapidement.
1: Merci, je reste là.
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2: Je vais revenir sur l'entretien des espaces verts ou encore l'aménagement des espaces verts. Et me poser la question de savoir quand même si nous ne sommes pas responsables, nous aussi, les citoyens. C'est bien de mettre la pression sur les maires ou encore sur les chefs de l'État et de leurs responsabilités, c'est vrai. Mais qu'est-ce que nous on fait pour entretenir nos espaces verts? Qu'est-ce qu'on fait pour entretenir nos édifices? Vous voyez, je ne sais pas c'est quand, l'hôtel je crois, des affaires étrangères, je crois le CEI, dans quelques jours sera inauguré. Le CEI sera inauguré, il y a des images qui passent. On voit l'intérieur, on voit l'extérieur, comment c'est beau. Mais revenez dans 56 ans. Et vous allez me dire, mieux, vous allez là, Caï, l'espace vert qu'on a dédié où on peut faire du fitness là. Ou comme Melchior disait la fois dernière, pas loin du lycée Léon Bala, l'espace vert aussi qu'on a dédié pour les personnes qui veulent marcher, celles qui veulent faire du sport. Allez-y encore voir ce que c'est. J'ai parfois l'impression que je ne sais pas si c'est la couleur de peau, et désolé de le dire, mais il y a un peu de ça. On n'aime pas ou on refuse ce qui est beau, ce qui est bien. Nous refusons catégoriquement d'entretenir nos espaces verts. Il y a quelque temps, je crois, un mois à peu près, j'étais au CEDOC pour renouveler mon passeport. Bon, j'ai voulu me soulager. Je suis allé aux toilettes, même au CEDOC, les toilettes. Allez-y à l'intérieur, allez-y voir. C'est-à-dire, il y en a qui prennent des vrais papiers. Des papiers, pas des papiers de toilette, mais des papiers, des papiers de feuilles de cahier. Pour utiliser, aller aux toilettes avec. Mais après, vous comprenez que il y a un problème chez, je ne sais pas si c'est le Gabonais ou si c'est l'Africain en général, parce qu'en général, nos villes se ressemblent. Ce sont des villes extrêmement sales. C'est vrai que la même saleté, on la retrouve peut-être aussi en Europe. Mais bon, il y a cette culture de savoir que je ne devrais pas jeter. C'est-à-dire, je prends une petite bouteille d'eau de 0,70 litres, je la jette comme ça sur la route. Une fois que je sors la tête de la voiture et je la jette comme ça sur la route, ou je prends un paquet d'arachides après avoir les pots de l'arachide, je jette comme ça. Mais il y a cette facilité que les gens le font avec, je ne sais pas, c'est comme si c'était normal. C'est comme si c'était normal. On prend un papier, on le jette comme ça. En fait, vous ne comprenez pas. Les espaces où on peut s'asseoir, les bancs sont cassés. Qu'est-ce qui casse? Et quand vous faites le tour de tous ces espaces-là, je vous assure, entre les mairies parfois qui, peut-être, en ont marre, n'en arrivent pas à entretenir, certains peinent déjà des arbres, et d'autres, vous allez voir, et les sachets, et les petites bouteilles d'eau, et les papiers, vous allez tout voir. Parce qu'il y a des gens, quand il a terminé, il laisse tout là. Et même quand parfois il y a des poubelles à côté. Est-ce que nous ne sommes pas aussi responsables de la qualité dans laquelle nous partageons, dans laquelle nous sommes? Nous sommes aussi responsables de ça. Le problème des poubelles, ici et là, partout, on veut créer des poubelles. Je me dis que si on n'est pas ferme et rigoureux avec les citoyens aussi de ce côté, les choses ne vont jamais changer. Quoi qu'on dise, si on n'est pas ferme et rigoureux là-dessus, les choses resteront en l'état. On aura toujours des endroits sales, très sales, où on va mettre des ordures, je ne sais pas, on laisse de côté. Il y a un espace où on devrait mettre des ordures, les gens vont mettre tout à côté. C'est compliqué, c'est vraiment compliqué. Nous sommes aussi responsables de la saleté qu'on voit ici. Les garages, les personnes qui sont le long des trottoirs, c'est des garagistes. Ils le font, le maire passe. Après, c'est bon. Quand le maire, le maire tourne, il remet. Mais celui-là, quand on revient comme ça, on le colle sérieusement, normalement, nous, il ferme définitivement.
3: Rapidement.
2: Merci, je reste là.
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0: de joindre la salle d'attente pour embarquement immédiat.
1: Hey, Diamara, si tu me connais gourmand, tu le dis comment, Oumar Dieng, je suis en train de me partir pour Paris. 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
1: Je vais revenir sur l'entretien des espaces verts ou encore l'aménagement des espaces verts. Et poser la question de savoir quand même si nous ne sommes pas responsables, nous aussi, les citoyens. C'est bien de mettre la pression sur les maires ou encore sur les chefs de l'État, c'est de leur responsabilité, c'est vrai. Mais qu'est-ce que nous on fait pour entretenir nos espaces verts? Qu'est-ce qu'on fait pour entretenir nos édifices? Vous voyez, je ne sais pas c'est quand, l'hôtel des affaires étrangères, je crois le 16, et dans quelques jours sera inauguré. Le 16 sera inauguré, il y a des images qui passent. On voit l'intérieur, comment c'est beau. Mais revenez dans 56 ans, et vous allez me dire, mieux, vous allez là à Caé, l'espace vert qu'on a dédié où on peut faire du fitness là. Ou comme Melchior disait la fois dernière, pas loin du lycée Léon Bala, l'espace vert aussi qu'on a dédié pour les personnes qui veulent marcher, celles qui veulent faire du sport. Allez-y encore voir ce que c'est. J'ai parfois l'impression que je ne sais pas si c'est la couleur de peau, et désolé de le dire, mais il y a un peu de ça. On n'aime pas ou on refuse ce qui est beau, ce qui est bien. Nous refusons catégoriquement d'entretenir nos espaces verts. Il y a quelque temps, je crois, un mois à peu près, j'étais au CEDOC pour renouveler mon passeport. Bon, j'ai voulu me soulager. Je suis allé aux toilettes, même au CEDOC, les toilettes. Allez-y à l'intérieur, allez-y voir. C'est-à-dire, il y en a qui prennent des vrais papiers. Des papiers, pas des papiers de toilettes, mais des papiers, des papiers de feuilles de cahier. Pour utiliser, aller aux toilettes avec. Mais après, vous comprenez que il y a un problème chez, je ne sais pas si c'est le Gabonais ou si c'est l'Africain en général, parce qu'en général, nos villes se ressemblent. Ce sont des villes extrêmement sales. C'est vrai que la même saleté, on la retrouve peut-être aussi en Europe. Mais bon, cette culture de savoir que je ne devrais pas jeter. C'est-à-dire, je prends une petite bouteille d'eau de 0,70 litres, je la jette comme ça sur la route. Une fois que je sors la tête de la voiture, et je la jette comme ça sur la route, ou je prends un paquet d'arachides après avoir les pots de l'arachide, je jette comme ça. Mais il y a cette facilité que les gens le font avec, je ne sais pas, c'est comme si c'était normal. C'est comme si c'était normal. On prend un papier, on le jette comme ça. Vous ne comprenez pas. Les espaces où on peut s'asseoir, les bancs sont cassés. Qu'est-ce qui casse? Et quand vous faites le tour de tous ces espaces-là, je vous assure, entre les mairies parfois qui, c'était très anormal, elles n'arrivent pas à entretenir, certaines peinent déjà, et d'autres, vous allez voir, et les sachets, et les petites bouteilles d'eau, et les papiers, vous allez tout voir. Parce qu'il y a des gens, quand il a terminé, il laisse tout là. Et même quand parfois il y a des poubelles à côté. Est-ce que nous ne sommes pas aussi responsables de la saleté dans laquelle nous pataugeons, dans laquelle nous sommes? Nous sommes aussi responsables de ça. Le problème des poubelles, ici et là, partout, on veut créer des poubelles. Je me dis que si on n'est pas ferme et rigoureux avec les citoyens aussi de ce côté, les choses ne vont jamais changer. Quoi qu'on dise, si on n'est pas ferme et rigoureux là-dessus, les choses resteront en l'état. On aura toujours des endroits sales, très sales, où on va mettre des ordures, je ne sais pas, on laisse de côté. Il y a un espace où on devrait mettre les ordures, les gens vont mettre tout à côté. C'est compliqué, c'est vraiment compliqué. Nous sommes aussi responsables de la saleté qu'on voit ici. Les garages, les personnes qui
2: circulent
1: sur le long des trottoirs. C'est des garagistes. Ils le font, le maire passe. Après, c'est bon. Quand le maire, le maire tourne, il remet. Mais celui-là, quand on revient comme ça, on le colle sérieusement, maman, nous, il ferme définitivement.
2: Rapidement.
1: Merci, je reste là.
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0: 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Bonjour à tous et bienvenue sur l'actualité de ce vendredi 14 août 2026. Au sommaire économie, 20 milliards débloqués pour la filière bois. Le gouvernement a acté un appui financier d'urgence de 20 milliards de francs CFA pour soutenir l'industrie forestière locale en crise. Ce financement vise à sécuriser les emplois et relancer la transformation nationale du bois. Cette enveloppe devrait également permettre aux entreprises du secteur de moderniser leurs équipements industriels pour rester compétitives à l'exportation. Société et environnement. État d'urgence hydrique décrété à Libreville. Face aux pénuries d'eau chronique dans la capitale, les autorités ont voté une mesure d'urgence pour accélérer le ravitaillement des quartiers. Des camions-citernes et des réformes logistiques sont immédiatement déployés pour stabiliser la situation. L'exécutif a également annoncé une révision des contrats des opérateurs afin d'assurer un accès plus équitable à cette ressource vitale. Tourisme et développement, 21,6 milliards injectés dans le tourisme. Cette enveloppe budgétaire va permettre de valoriser les parcs nationaux et de renforcer l'offre économique du pays. L'objectif principal est de diversifier l'économie nationale et de créer de nouveaux emplois durables pour les jeunes ruraux. Les autorités comptent aussi lancer une vaste campagne de promotion internationale pour attirer davantage de visiteurs étrangers. Infrastructure. Les travaux s'accélèrent sur l'axe PK0-PK5. Le chantier d'agrandissement de la chaussée s'intensifie pour fluidifier le trafic routier quotidien dans la capitale. Les autorités promettent une livraison rapide pour mettre fin aux embouteillages monstres subis par les usagers. Des équipes de nuit ont été mobilisées sur le terrain pour minimiser l'impact sur le commerce et l'activité économique de la zone. Faits divers et justice. Deux soignants incarcérés au CHU d'Ovendo. La détention provisoire de ces deux agents de santé après un drame en couche a provoqué la colère des syndicats médicaux. En signe de protestation, les médecins résidents ont annoncé la suspension immédiate de leurs activités professionnelles. Le Conseil de l'Ordre national exige désormais la libération des prévenus en attendant la conclusion définitive de l'audit médical interne. C'est ainsi que prend fin ce Flash Info. Vous étiez avec Gwen Bilogué. Bonne suite de programme sur Gabon News, les 93.5 FM.
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1: Je vais revenir sur l'entretien des espaces verts ou encore l'aménagement des espaces verts. Et me poser la question de savoir quand même si nous ne sommes pas responsables, nous aussi, les citoyens. C'est bien de mettre la pression sur les maires ou encore sur les chefs de l'État et de leurs responsabilités, c'est vrai. Mais qu'est-ce que nous faisons pour entretenir nos espaces verts? Qu'est-ce qu'on fait pour entretenir nos édifices? Vous voyez, je ne sais pas c'est quand, l'hôtel des affaires étrangères, je crois le CEI, dans quelques jours sera inauguré. Le CEI sera inauguré, il y a des images qui passent. On voit l'intérieur, on voit l'extérieur, comment c'est beau. Mais revenez dans 56 ans et vous allez me dire, mieux, vous allez là à Caï, l'espace vert qu'on a dédié où on peut faire du fitness là. Ou comme Melchior disait la fois dernière, pas loin du lycée Léon Bala, l'espace vert aussi qu'on a dédié pour les personnes qui veulent marcher, celles qui veulent faire du sport. Allez-y encore voir ces questions. J'ai parfois l'impression que je ne sais pas si c'est la couleur de peau, et désolé de le dire, mais il y a un peu de ça. On n'aime pas ou on refuse ce qui est beau, ce qui est bien. Nous refusons catégoriquement d'entretenir nos espaces verts. Il y a quelque temps, je crois, un mois à peu près, j'étais au CEDOC pour renouveler mon passeport. Bon, j'ai voulu me soulager. Je suis allé aux toilettes, même au CEDOC, les toilettes. Allez-y à l'intérieur, allez-y voir. Il y en a qui prennent des vrais papiers. Des papiers, pas des papiers de toilettes, mais des papiers, voilà, des papiers de feuilles de cahier. Pour utiliser, aller aux toilettes avec. Mais après, vous comprenez que il y a un problème chez, je ne sais pas si c'est le Gabonais ou si c'est l'Africain en général, parce qu'en général, nos villes se ressemblent. Ce sont des villes extrêmement sales. C'est vrai que la même saleté, on la retrouve peut-être aussi en Europe. Mais bon, il y a cette culture de savoir que je ne devrais pas jeter. C'est-à-dire, je prends une petite bouteille d'eau de 0,70, je la jette comme ça sur la route. Une fois que je sors la tête de la voiture et je la jette comme ça sur la route, ou je prends un paquet d'arachides après avoir les pots de l'arachide, je jette comme ça. Mais il y a cette facilité que les gens le font avec, je ne sais pas, c'est comme si c'était normal. C'est comme si c'était normal. On prend un papier, on le jette comme ça. En fait, vous ne comprenez pas. Les espaces où on peut s'asseoir, les bancs sont cassés. Qu'est-ce qui casse? Et quand vous faites le tour de tous ces espaces-là, je vous assure, entre les mairies parfois qui, peut-être, en ont marre, elles n'arrivent pas à entretenir, certains prennent déjà, et d'autres, vous allez voir, et les sachets, et les petites bouteilles d'eau, et les papiers, vous allez tout voir. Parce qu'il y a des gens, quand il a terminé, il laisse tout là. Et même quand parfois il y a des poubelles à côté. Est-ce que nous ne sommes pas aussi responsables de la qualité dans laquelle nous patrouillons, dans laquelle nous sommes? Nous sommes aussi responsables de ça. Le problème des poubelles, ici et là, partout on veut créer des poubelles. Je me dis que si on n'est pas ferme et rigoureux avec les citoyens aussi de ce côté, les choses ne vont jamais changer. Quoi qu'on dise, si on n'est pas ferme et rigoureux là-dessus, les choses resteront en l'état. On aura toujours des endroits sales, très sales, où on va mettre des ordures, je ne sais pas, on laisse de côté. Il y a un espace où on devrait mettre les ordures, les gens vont mettre tout à côté. C'est compliqué, c'est vraiment compliqué. Nous sommes aussi responsables de la saleté qu'on voit ici. Les garages, les
2: personnes
1: sur le long des trottoirs, c'est des garagistes. Ils le font, le maire passe, après c'est bon. Quand le maire, le maire tourne, il remet. Mais celui-là, quand on revient comme ça, on le colle sérieusement, nous, il ferme définitivement.
2: Rapidement.
1: Merci, je reste là.
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0: 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Bonjour à tous et bienvenue sur l'actualité de ce vendredi 14 août 2026. Au sommaire économie, 20 milliards débloqués pour la filière bois. Le gouvernement a acté un appui financier d'urgence de 20 milliards de francs CFA pour soutenir l'industrie forestière locale en crise. Ce financement vise à sécuriser les emplois et à relancer la transformation nationale du bois. Cette enveloppe devrait également permettre aux entreprises du secteur de moderniser leurs équipements industriels pour rester compétitives à l'exportation. Société et environnement. État d'urgence hydrique décrété à Libreville. Face aux pénuries d'eau chronique dans la capitale, les autorités ont voté une mesure d'urgence pour accélérer le ravitaillement des quartiers. Des camions-citernes et des réformes logistiques sont immédiatement déployés pour stabiliser la situation. L'exécutif a également annoncé une révision des contrats des opérateurs afin d'assurer un accès plus équitable à cette ressource vitale. Tourisme et développement, 21,6 milliards injectés dans le tourisme. Cette enveloppe budgétaire va permettre de valoriser les parcs nationaux et de renforcer l'offre économique du pays. L'objectif principal est de diversifier l'économie nationale et de créer de nouveaux emplois durables pour les jeunes ruraux. Les autorités comptent aussi lancer une vaste campagne de promotion internationale pour attirer davantage de visiteurs étrangers. Infrastructure. Les travaux s'accélèrent sur l'axe PK0-PK5. Le chantier d'agrandissement de la chaussée s'intensifie pour fluidifier le trafic routier quotidien dans la capitale. Les autorités promettent une livraison rapide pour mettre fin aux embouteillages monstres subis par les usagers. Des équipes de nuit ont été mobilisées sur le terrain pour minimiser l'impact sur le commerce et l'activité économique de la zone. Faits divers et justice. Deux soignants incarcérés au CHU d'Ovando. La détention provisoire de ces deux agents de santé après un drame en couche a provoqué la colère des syndicats médicaux. En signe de protestation, les médecins résidents ont annoncé la suspension immédiate de leurs activités professionnelles. Le Conseil de l'Ordre national exige désormais la libération des prévenus en attendant la conclusion définitive de l'audit médical interne. C'est ainsi que prend fin ce Flash Info. Vous étiez avec Gwen Bilouguet. Bonne suite de programme sur Gabon News, les 93.5 FM.
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2: Je vais revenir sur l'entretien des espaces verts ou encore l'aménagement des espaces verts. Et me poser la question de savoir quand même si nous ne sommes pas responsables, nous aussi, les citoyens. C'est bien de mettre la pression sur les maires ou encore sur les chefs de l'État et de leur responsabilité, c'est vrai. Mais qu'est-ce que nous on fait pour entretenir nos espaces verts? Qu'est-ce qu'on fait pour entretenir nos édifices? Vous voyez, je ne sais pas c'est quand, l'hôtel je crois, des affaires étrangères, je crois le CEI, dans quelques jours sera inauguré. Le CEI sera inauguré, il y a des images qui passent. On voit l'intérieur, on voit l'extérieur, comment c'est beau. Mais revenez dans 5 ans, 6 ans, et vous allez me dire, mieux, vous allez là à CAE, l'espace vert qu'on a dédié où on peut faire du fitness là. Ou comme Melchior disait la fois dernière, pas loin du lycée Léon Bala, l'espace vert aussi qu'on a dédié pour les personnes qui veulent marcher, celles qui veulent faire du sport. Allez-y encore voir ces questions. En fait, j'ai parfois l'impression que je ne sais pas si c'est la couleur de peau, et désolé de le dire, mais il y a un peu de ça. On n'aime pas ou on refuse ce qui est beau, ce qui est bien. Nous refusons catégoriquement d'entretenir nos espaces verts. Il y a quelque temps, je crois, un mois ou deux mois, on va dire un mois à peu près, j'étais au CEDOC pour renouveler mon passeport. Bon, j'ai voulu me soulager. Je suis allé aux toilettes, même au CEDOC, les toilettes, allez-y à l'intérieur, allez-y voir. C'est-à-dire, il y en a qui prennent des vrais papiers. Des papiers, pas des papiers de toilettes, mais des papiers, voilà, des papiers de feuilles de cahier. Pour utiliser, aller aux toilettes avec. Mais après, vous comprenez que il y a un problème chez, je ne sais pas si c'est le Gabonais ou si c'est l'Africain en général, parce qu'en général, nos villes se ressemblent. Ce sont des villes extrêmement sales. C'est vrai que la même saleté, on la retrouve peut-être aussi en Europe. Mais bon, il y a cette culture de savoir que je ne devrais pas jeter. C'est-à-dire, je prends une petite bouteille d'eau de 0,70. Je la jette comme ça sur la route, une fois que je sors la tête de la voiture, je la jette comme ça sur la route, où je prends un paquet d'arachides, après avoir les pots de l'arachide, je jette comme ça. Mais il y a cette facilité que les gens le font avec, je ne sais pas, c'est comme si c'était normal, c'est comme si c'était normal, on prend un papier, on le jette comme ça, ou en fait, vous ne comprenez pas. Les espaces où on peut s'asseoir, les bancs sont cassés. Qu'est-ce qui casse? Et quand vous faites le tour de tous ces espaces-là, je vous assure, entre les mairies parfois qui, c'était très anormal, un arrive à entretenir, certains prennent déjà des arbres, et d'autres vous allez voir, et les sachets, et les petites bouteilles d'eau, et les papiers, vous allez tout voir. Parce qu'il y a des gens, quand il a terminé, il laisse tout là. Et même quand parfois il y a des poubelles à côté. Est-ce que nous ne sommes pas aussi responsables de la qualité dans laquelle nous pataugeons, dans laquelle nous sommes? Nous sommes aussi responsables de ça. Le problème des poubelles, ici et là, partout, on veut créer des poubelles. Je me dis que si on n'est pas ferme et rigoureux avec les citoyens aussi de ce côté, les choses ne vont jamais changer. Quoi qu'on dise, si on n'est pas ferme et rigoureux là-dessus, les choses resteront en l'état. On aura toujours des endroits sales, très sales, où on va mettre des ordures, je ne sais pas, on laisse de côté. Il y a un espace où on devrait mettre les ordures, les gens vont mettre tout à côté. C'est compliqué, c'est vraiment compliqué. Nous sommes aussi responsables de la saleté qu'on voit ici. Les garages, les personnes qui sont sur le long des trottoirs. C'est des garagistes. Ils le font, le maire passe. Après, c'est bon. Quand le maire, le maire tourne, il remet. Mais celui-là, quand on revient comme ça, on le colle sérieusement, nous, il ferme définitivement.
3: Rapidement.
2: Merci, je reste là.
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Bonjour à tous et bienvenue sur l'actualité de ce vendredi 14 août 2026. Au sommaire économie, 20 milliards débloqués pour la filière bois. Le gouvernement a acté un appui financier d'urgence de 20 milliards de francs CFA pour soutenir l'industrie forestière locale en crise. Ce financement vise à sécuriser les emplois et relancer la transformation nationale du bois. Cette enveloppe devrait également permettre aux entreprises du secteur de moderniser leurs équipements industriels pour rester compétitives à l'exportation. Société et environnement, état d'urgence hydrique décrété à Libreville. Face aux pénuries d'eau chronique dans la capitale, les autorités ont voté une mesure d'urgence pour accélérer le ravitaillement des quartiers. Des camions citernes et des réformes logistiques sont immédiatement déployés pour stabiliser la situation. L'exécutif a également annoncé une révision des contrats des opérateurs afin d'assurer un accès plus équitable à cette ressource vitale. Tourisme et développement, 21,6 milliards injectés dans le tourisme. Cette enveloppe budgétaire va permettre de valoriser les parcs nationaux et de renforcer l'offre économique du pays. L'objectif principal est de diversifier l'économie nationale et de créer de nouveaux emplois durables pour les jeunes ruraux. Les autorités comptent aussi lancer une vaste campagne de promotion internationale pour attirer davantage de visiteurs étrangers. Infrastructure. Les travaux s'accélèrent sur l'axe PK0-PK5. Le chantier d'agrandissement de la chaussée s'intensifie pour fluidifier le trafic routier quotidien dans la capitale. Les autorités promettent une livraison rapide pour mettre fin aux embouteillages monstres subis par les usagers. Des équipes de nuit ont été mobilisées sur le terrain pour minimiser l'impact sur le commerce et l'activité économique de la zone. Faits divers et justice. Deux soignants incarcérés au CHU d'Ovendo. La détention provisoire de ces deux agents de santé après un drame en couche a provoqué la colère des syndicats médicaux. En signe de protestation, les médecins résidents ont annoncé la suspension immédiate de leurs activités professionnelles. Le Conseil de l'Ordre national exige désormais la libération des prévenus en attendant la conclusion définitive de l'audit médical interne. C'est ainsi que prend fin ce Flash Info. Vous étiez avec Gwen Bilogué. Bonne suite de programme sur Gabon News, les 93.5 FM. 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
1: Je vais revenir sur l'entretien des espaces verts ou encore l'aménagement des espaces verts. Et poser la question de savoir quand même si nous ne sommes pas responsables, nous aussi, les citoyens. C'est bien de mettre la pression sur les maires ou encore sur le chef de l'État et de leur responsabilité, c'est vrai. Mais qu'est-ce que nous on fait pour entretenir nos espaces verts? Qu'est-ce qu'on fait pour entretenir nos édifices? Vous voyez, je ne sais pas c'est quand, l'hôtel des affaires étrangères, je crois le CEI, dans quelques jours sera inauguré. Le CEI sera inauguré, il y a des images qui passent. On voit l'intérieur, on voit l'extérieur, comment c'est beau. Mais revenez dans 56 ans, et vous allez me dire, mieux, vous allez là à Caé, l'espace vert qu'on a dédié où on peut faire du fitness là. Ou comme Melchior disait la fois dernière, pas loin du lycée Léon Bala, l'espace vert aussi qu'on a dédié pour les personnes qui veulent marcher, celles qui veulent faire du sport. Allez-y encore voir ces personnes. En fait, j'ai parfois l'impression que je ne sais pas si c'est la couleur de peau, et désolé de le dire, mais il y a un peu de ça. On n'aime pas ou on refuse ce qui est beau, ce qui est bien. Nous refusons catégoriquement d'entretenir nos espaces verts. Il y a quelque temps, je crois, un mois à peu près, j'étais au CEDOC pour renouveler mon passeport. Bon, j'ai voulu me soulager. Je suis allé aux toilettes, même au CEDOC, les toilettes. Allez-y à l'intérieur, allez-y voir. C'est-à-dire, il y en a qui prennent des vrais papiers. Des papiers, pas des papiers de toilettes, mais des papiers de feuilles de cahier. Pour utiliser, aller aux toilettes avec. Mais après, vous comprenez que il y a un problème chez, je ne sais pas si c'est le Gabonais ou si c'est l'Africain en général, parce qu'en général, nos villes se ressemblent, ce sont des villes extrêmement sales. C'est vrai que la même saleté, on la retrouve peut-être aussi en Europe, mais bon, il y a cette culture de savoir que je ne devrais pas jeter, c'est-à-dire je prends une petite bouteille d'eau de 0,70 litres, je la jette comme ça sur la route, une fois que je sors la tête de la voiture et je la jette comme ça sur la route, où je prends un paquet d'arachides, après avoir les pots de l'arachide, je jette comme ça. Mais il y a cette facilité que les gens le font avec, je ne sais pas, c'est comme si c'était normal, c'est comme si c'était normal, on prend un papier, on le jette comme ça, où en fait, vous ne comprenez pas. Les espaces où on peut s'asseoir, les bancs sont cassés, qu'est-ce qui casse? Et quand vous faites le tour de tous ces espaces-là, je vous assure, entre les mairies parfois qui, peut-être, en ont marre, elles n'arrivent pas à entretenir, certaines peinent déjà, et d'autres, vous allez voir, et les sachets, et les petites bouteilles d'eau, et les papiers, vous allez tout voir. Parce qu'il y a des gens, quand il a terminé, il laisse tout là. Et même quand parfois il y a des poubelles à côté. Mmh. Est-ce que nous ne sommes pas aussi responsables de la qualité dans laquelle nous partageons, dans laquelle nous sommes? Nous sommes aussi responsables de ça. Le problème des poubelles, ici et là, partout, on veut créer des poubelles. Je me dis que si on n'est pas ferme et rigoureux avec les citoyens aussi de ce côté, les choses ne vont jamais changer. Quoi qu'on dise, si on n'est pas ferme et rigoureux là-dessus, les choses resteront en l'état. On aura toujours des endroits sales, très sales, où on va mettre des ordures, je ne sais pas, on laisse de côté. Il y a un espace où on devrait mettre les ordures, les gens vont mettre tout à côté. C'est compliqué, c'est vraiment compliqué. Nous sommes aussi responsables de la saleté qu'on voit ici. Les garages, les
2: personnes qui sont
1: sur le long des trottoirs. C'est des garagistes. Ils le font, le maire passe. Après, c'est bon. Quand le maire, le maire tourne, il remet. Mais celui-là, quand on revient comme ça, on le colle sérieusement, maman, nous, il ferme définitivement.
2: Rapidement.
1: Merci, je reste là.
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